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1: Ella Langley, Choosing Texas.
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1: Bébé Rexha et David Guetta, Sad Girls.

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1: Et bonjour, on est samedi dimanche matin, il est 7h, on démarre le classement du Top France Europe 2 ensemble. Avec le numéro 1 de la semaine dernière, c'est Jérémy Frérot. Est-ce qu'il le sera encore cette semaine? La réponse un petit peu avant 9h. Jérémy Frérot tout de suite et Julien Lib juste après sur Europe 2.
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1: Bonjour, nous sommes dimanche matin, il est bientôt 7h10, vous écoutez le Top France sur Europe 2. C'est quoi le Top France? C'est le classement des 30 titres pop francophones du moment, ceux qu'on aime le plus, ceux qu'on a envie de vous faire découvrir. Bah, c'est le cas du nouveau Oria. Alors Oria, on l'a beaucoup écouté avec Soirée Mondaine. Son nouveau morceau est très cool aussi, s'appelle Bella Vita. Oria, dans un instant, elle est 28e du Top France Europe 2 cette semaine.
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3: Un nouveau lit intelligent sépare automatiquement les couples à chaque fois que ses capteurs intégrés détectent qu'une personne commence à ronfler. Le matelas se divise lentement en deux sections et déplace le partenaire qui ronfle à plusieurs pieds sans réveiller aucune personne. Alors, c'est la question qu'on pouvait se poser. Est-ce que plus tu ronfles, plus il s'éloigne? Effectivement, est-ce sensible? Jusqu'où? Parce que moi, il est possible que vu comme je ronfle, je me réveille un matin sur la plage du Touquet.
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0: Bonjour, c'est Europe 2.
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0: Je dois avouer que moi aussi je suis un petit peu maniaque. Je vous expliquer pourquoi j'ai surtout un problème avec le lave-vaisselle. Je supporte pas quand le lave-vaisselle reste plein une fois que tout est lavé. Donc ce matin, à 5h15, je me suis levé et je suis allé vider le lave-vaisselle parce que j'avais demandé à ma chérie de le faire hier, mais elle l'a pas fait. Du coup, j'ai fait un petit peu de bruit avec les assiettes, tu sais, quand tu ranges dans la...

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0: Et je voulais embrasser tous les cafés qui sont branchés sur Europe 2 en ce dimanche matin, parce que c'est vrai que les cafés, notamment dans les petits villages, dans les petites villes, c'est un des derniers lieux où il y a des rencontres, où on peut voir des gens, discuter, etc. Parce que quand toutes les boutiques ferment en centre-ville, il reste souvent le café ou le bar PMU. Je sais qu'il y en a beaucoup qui goûtent Europe 2, donc un gros bisou de la part de toute l'équipe. Dans un instant, on va retrouver Joseph Kamel, qui est 14e du Top France Europe 2. Ça sera après Eva. Alors, vous la connaissez peut-être sous le nom d'Eva Queen. Eva, oui, c'est sur la piste dans le Top France Europe 2.
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Et bah, lui a encore piqué la place. Et chaque semaine, c'est un coup Jérémy Frérot numéro 1, un coup Manon Lisa. En même temps, c'est vrai que dur de choisir entre ces deux super morceaux. Manon Lisa, vous l'avez découverte ici. Voici le petit pêcheur numéro 1 du Top France Europe 2. C'est l'histoire.

Europe 2, quel kiff d'être avec vous ce matin. Bah, comme ça, je suis pas avec ma chérie, et comme on s'engueulait hier soir, c'est mieux comme ça. Ça va, vous? On va se faire plaisir avec la playlist Pop Europe 2. On est en plein dedans. Charlotte Cardin arrive, David Guetta et Bruno Mars au petit-déj sur Europe 2.

0: Europe 2, on embrasse nos auditeurs qui ont été ce week-end à la première date des concerts de Shakira à Madrid. Ils ont gagné leur place ici sur Europe 2. Alors j'espère qu'ils nous ramèneront un petit souvenir, c'est la moindre des choses, je parle un petit peu de Ramon. La playlist pop Europe 2, Vuelve en un momento con Shakira, justement. Ouais, j'ai fait espagnol LV2, je me débrouille un peu. Et aussi le nouveau Miley qui est énorme sur Europe 2.
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Europe 2, imaginez-vous cette scène. Vous allez dans un Apple Store. Alors, on sait, quand on va à l'Apple Store, en général, on est très content de ressortir avec quelque chose, mais on est beaucoup plus léger financièrement parlant. Bah là, vous y allez, on vous met dans la main le nouvel iPhone Duo et vous ressortez sans passer par la caisse. C'est un petit peu ce qui se passe, c'est même complètement ce qui se passe en ce moment sur Europe 2. On vous offre ce nouvel iPhone Duo, vous le gagnez en envoyant Europe 2 tout de suite par SMS au 7 12 13. Europe 2, 7 12 13, pendant qu'on écoute Coldplay.

30% des jeunes de 22 à 34 ans déclarent n'avoir eu aucune relation sexuelle durant les 3 derniers mois. C'est là que je suis pas mécontent de vieillir. Avant Gwen Stefani, voilà Another dans la playlist Pop Europe 2 pendant 30 minutes non-stop.

Dimanche matin avec Europe 2, bon bah je viens de me souvenir d'un truc, donc je le dis à ma chérie si elle m'écoute, pas qu'elle m'engueule trop ce midi, j'ai oublié de commander le gâteau pour le repas de famille, voilà. C'est dit, faut t'avouer à moitié pardonner, c'est comme ça qu'on dit, non? Bah si t'as voulu Stromae.

0: Europe 2, dénicheur officiel des nouveaux talents de la pop en 2026. Alors ça a été le cas pour Thumper City qu'on vous a fait découvrir il y a de ça quelques mois. Maintenant tout le monde le passe. On va les croiser dans un instant avec Beyoncé. Puis je vous réserve une belle surprise avant 10h30 sur Europe 2.
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Buffalo Grill Montluçon, bonjour. Ne quittez pas, nous allons prendre votre appel. On est d'accord, c'est complètement cette ambiance. Elle s'appelle Ella Langley, elle est américaine, elle a 28 ans, elle fait de la country music. Alors en France, on n'est pas très country, mais franchement, ce morceau, j'aime beaucoup. Découverte Pop Europe 2, voilà Ella Langley. Des ribs pour la 8, s'il vous plaît.

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Le gouvernement a annoncé cette semaine qu'il n'y aura pas de baisse des taxes sur l'essence. 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Et puis la playlist Pop Europe 2, n'importe quel moment. Voici Freya Sky en ce dimanche matin. 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
1: 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Bonjour tout le monde. Bon, comment s'est passé la matinée avec Boileau? Très bien, forcément. Bah oui. Vous êtes sur Europe 2. Bon, allez, on y va tranquille. Hein. C'est dimanche matin. Avec Bruno Mars, Ariana Grande et Martin Garrix et Ed Sheeran là maintenant.

0: Europe 2 dimanche matin. Christophe Marceau, comment ça va? Est-ce que la soirée s'est bien passée? Je sais que beaucoup de gens sont sortis hier soir et qu'on s'est couché un petit peu tard. Bon, on va rester en mood samedi soir dans quelques minutes avec Offenbach et Star Sailor, Fort to the Floor, avec aussi Tom Odell, Manon Lisa. Il y a Pierre qui me dit faut parler moins fort ce matin. Ah bah bobo la tête peut-être. Je vais vous réveiller moi avec le nouvel iPhone à gagner, l'iPhone Duo. Il sort dans un mois, il est déjà gagné sur Europe 2. Il y en a un vendredi matin qui a été gagné chez Koé. Et il y en a un deuxième qui vous attend, écoutez.
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Petit classique Europe 2 là maintenant, les Red Hot Chili Peppers avec ce titre Snow qui fait référence à la neige. C'est pas la bonne période pour se parler de neige, sauf si on va à l'autre bout du monde. Mais bon, on peut écouter les Red Hot tranquillement là maintenant là, pour ce dimanche fin de matinée. Avec Europe 2, Jérémy Frérot arrive juste après, puis The Weeknd.

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On se rapproche tranquillement de midi avec Europe 2. Dites-moi ce que vous faites via les réseaux sociaux là, ce dimanche après-midi. Là. Est-ce que vous allez voir les journées du patrimoine, par exemple? Voici Loser, Tame Impala avec Europe 2.

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1: C'est ma playlist Pop Europe 2 pendant 30 minutes non-stop. On muscle un petit peu le jeu là, avec celle qu'il ne faut plus appeler Miley Cyrus. Non, appelez-la simplement Miley. Bass Persuades, c'est le nouveau que vous découvrez depuis quelques jours sur Europe 2 juste après Lady Gaga.

0: C'est la nouvelle maman, Lady Gaga à l'instant, maman depuis quelques jours d'un premier enfant. Félicitations Lady. Lady Gaga donc sur Europe 2. Will I Am tout à l'heure avec Britney Spears, Angèle et Justice, et on revient très très vite avec Free Sky sur Europe 2.
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Ah, c'est excellent. C'est excellent. La playlist Pop Europe 2 pendant 30 minutes non-stop. Christophe Marceau, bienvenue si vous nous rejoignez dimanche avec tout à l'heure Angèle et Justice. Le nouvel album Instinct sort bientôt, là, très très vite. La tournée arrive en 2027. Et juste avant, Somber.

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Europe 2, j'étais en train de me poser une question. Que va nous prévoir encore d'ici la fin de l'année, puis pour 2027, David Guetta, lui qui a tout fait, rempli les plus grands clubs, les plus grandes salles du monde. On l'écoute maintenant sur Europe 2 avec Jennifer Lopez. Surprenant aussi ça.

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C'est la playlist Pop Europe 2 pendant 30 minutes non-stop avec tout à l'heure Jérémy Frérot avec Mary J. Blige. Et puis là, Foster the People, vous vous rappelez de ce titre que vous entendez là? Reprise ou remix maintenant?

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0: Europe 2, je fais un clin d'œil à Coralie à Toulouse qui revient des journées du patrimoine. Elle m'a dit qu'elle avait visité un truc de malade, mais elle m'a dit c'est trop long pour t'expliquer, je peux pas te dire. Excellent, merci Coralie, hein. Super pour les infos. Hein. Allez, on revient avec Offenbach et avec Shawn Mendes.
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0: 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Ça reste en tête. Hein. Désolé.
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0: à gagner dans les prochaines minutes sur Europe 2. Restez bien là, ça va arriver après Freya Sky.
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Pendant qu'on écoute Another sur Europe 2.

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Ça va pas plaire aux enfants. Hein. Si vous aviez sauté les devoirs vendredi soir, va falloir s'y mettre. Hein. Et étant donné que les cours reprennent demain, hein, pas trop de choix. Ce sera pour ce soir. Donc bonne soirée. Bon courage. One Republic et David Guetta arrivent.

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2: Tiens, si on se faisait un bonus pop Europe 2. Bon dimanche, voilà, Inik Amoz.

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Alors il y en avait certains qui disaient Miley Cyrus, d'autres qui disaient Miley Cyrus. Voilà, coupé court, comme ça plus de problème. C'est juste Miley, c'est son nouveau morceau sur Europe 2.

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1: C'est notre dossier du jour. Que sont devenus nos héros de dessins animés? On les a connus quand nous étions petits. Et des fois, on grandit, on n'a plus de nouvelles. Olive et Tom, par exemple.
2: Footballeur.
1: C'est ceux qui jouent au foot. Ouais. C'est lui qui montait à 8 mètres de haut et qui déformait le ballon.
3: Ouais. Il restait 20 minutes en l'air.
1: On essayait tous de jouer comme lui, on n'y arrivait pas. Que sont-ils devenus?

0: Salut, capitaine. On embrasse tous les taxis qui nous écoutent. Et donc, le capitaine Flamme, pas de patrouille.
1: Ouais. Ah, ça va, non?
2: Bah oui, ils sont jeunes encore.
0: Ah, non.

0: avec une paille dans le nez.
1: Le plastique dans les océans, c'est pas bien.
2: Ouais, ouais, tu vois, c'est la paille. Ah, voilà. C'est les pailles dans les océans.
3: Pauvre Franck.
4: Il va niquer ma matinée.
2: Et attendez. On vient d'avoir des nouvelles terribles de Tom Sawyer.
3: Oh.
2: Vous savez que Tom Sawyer, c'était l'Amérique.
3: Bah ouais.
2: Trop. Qu'est-ce qui s'est passé ?

0: Pas Tom Sawyer. 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
2: Vous finissez le week-end avec nous et ça c'est cool. Koé sur Europe de l'After, ça ne fait que commencer. Dans un instant, Annie Dingo sera là, l'ancienne maire de Paris qui vit sa meilleure vie. C'est ce qu'elle a dit dans une interview. Elle va venir nous en parler après Tumper City sur Europe 2.

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2: La nouvelle vie heureuse de l'ancienne maire de Paris, Anne Hidalgo. C'est ce qu'elle a dit, elle multiplie les conférences à travers le monde.
3: Exactement.
2: Voilà, mets mon jungle. Voilà. C'est moi, je suis heureuse. J'en ai plein, il y a Velotte. It's me.
4: En ce moment, t'as plus trop de boulot.
3: Bonjour, Madame Dingo.
2: Oui, bonjour, oui. Alors,
3: il paraît que depuis que vous n'êtes plus maire de Paris, vous vivez votre meilleure vie.
2: Mais completely.
3: Ah ouais?
2: Completely.
3: Ah oui, c'est pas...
2: Je fais des conférences dans le monde entier. Je rencontre des maires, dirigeants. Je peux signer des accords internationaux.
3: Ah ouais.
2: Franchement, je pensais pas avoir à être encore plus heureuse que quand j'ai quitté la mairie.
3: Ah bah oui.
2: Vive la vie.
3: Et vous
2: Happy
3: avez plein...
2: life.
3: D'accord. Est-ce que vous avez plein de projets pour le climat
2: là? Évidemment, ça c'est mon combat. Vous savez, je suis d'ailleurs en train de signer plusieurs accords absolument historiques pour le climat.
3: Dans le monde entier?
2: Ah oui, primeur.
3: Ah ouais. Primeur. Okay.
2: Avec les pays du Golfe, nous allons remplacer les SUV par des chameaux électriques.
3: Ah
2: avec
3: ouais.
2: une borne de recharge dans chaque bosse.
3: Ah, pas mal ça.
2: Ça sert à rien, il n'y a rien là-dedans. Voilà, 2 heures.
3: Ouais.
2: Avec le Canada, nous allons récupérer toute la neige qu'ils font pour la remettre dans les montagnes.
3: D'accord.
2: On va la transporter en petit camion frigorifique Picard. J'ai déjà fait les études, ça marche. Il y a une chance sur deux que vous skiez sur des poissons panés à Valto, mais bon. Primeur, 2 heures, tricheur.
3: Ouais.
2: Aux États-Unis, nous allons remplacer les barbecues par des barbecues solaires.
3: Oh
2: vous
3: non.
2: posez votre côte de bœuf au soleil à midi.
3: Ouais.
2: Vers 16h30, elle est à peu près bien.
3: Ah, vous goûtez pas mal. Hein.
2: Cadreur.
3: Ouais.
2: À Dubaï, nous allons rajouter du chauffage. Oui,
3: pourquoi
2: il faut qu'on fasse fondre le plastique qui se trouve dans les influenceuses. Voilà, il n'a trop là-bas de plastique, il n'a trop. Et enfin, alors attendez, primeur, deux heures, tricheur, cadreur. Jérôme Commandeur, je dirais aux Irlandais en kilt et aux Écossais de péter d'eau au nord pour réchauffer l'Islande. Voilà.
3: Ah bah il fait froid là-bas. Merci beaucoup, Madame Nago. Et vous pensez vraiment que tout ça va sauver la planète parce que ça pollue là un peu tout ça là?
2: Je m'en fous. Voilà, c'est que vous voulez savoir.
3: Ouais.
2: De toute façon, moi, je voyage en business maintenant, donc l'écologie.
3: Quoi?
2: Balek, hein.
3: D'accord.
2: faites ce que je fais, mais faites pas ce que je fais.
3: Ouais, non.
2: Non, attendez.
3: Ouais.
2: Dites
3: non.
2: ce que j'ai fait, mais
3: non.
2: faites pas ce que
3: non,
2: j'ai dit.
3: Pas,
2: ah non, attendez. Faites ce que j'ai fait. Ah, la paix, excusez-moi, parce que j'ai commencé des travaux dans mon cerveau il y a 6 mois.
3: Ah oui, c'est
2: mais j'ai posé que les pancartes, ils sont pas venus. faites dites ce que je fais, mais pas ce que je fais.
3: Comment
2: on dit ça?
4: C'est moi.
2: J'en ai plein. Et bah c'est encore moi.
4: En ce moment, t'as plus trop de boulot.
2: Ah bah si. Coé.

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2: 6h15, j'espère que le week-end fut bon. En tout cas, vous le terminez au bon endroit, ça c'est sûr. Vous écoutez Coé sur Europe 2, l'after, avec dans un instant le président Emmanuel Macron. Alors, notre président qui s'est pris un bâche cette semaine. Un vent, une tornade, une bourrasque venue tout droit du Vatican à quelques jours de la visite du pape, c'est pas très cool. On va voir comment il l'a pris. Bon, bah, moi, à sa place, je l'aurais très mal pris. Hein. Peut-être qu'Emmanuel Macron l'a mieux pris, on verra ça. C'est avec Coé sur Europe 2, juste après Martin Garrix et Ed Sheeran.

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2: Le pape refuse tout ce qu'avait prévu le président. Hein, visiblement, l'accueil militaire, il veut que ce soit léger. Il y avait une remise de la Grande Croix de la Légion d'honneur, il a dit non. Il devait y avoir un déjeuner, il a dit non. Un dîner, hop, non, il doit se coucher tôt.
3: Un tour de jet ski avec le président,
2: il a dit non.
3: Non plus.
2: Il doit séjourner à la Nonciature apostolique à Paris, où il prendra également ses repas. Et il a dit le reste, les fanfreluches, non merci.
4: Bon, fou.
3: Mais là, pour le coup, tu vois ce que je veux dire, autant qu'on se disait que nos hommes politiques étaient en décalage, lui, il est dans l'air du temps, là, pour le coup.
2: Il est dans l'air du temps, et puis voilà, il fait...
3: Ah non, arrêtez, j'ai pas besoin de...
2: Il est dans sa mission.
3: Ça,
2: on va quand même appeler le président, parce que là, même si le pape, il veut pas...
3: Il doit l'avoir mauvaise,
2: oh,
3: hein,
2: là, ouais.
5: Vous êtes en communication avec le standard de la présidence de la République française.
6: Bonjour, vous êtes bien sur le répondeur de Manu. Je suis actuellement en train de faire du jet-ski à Brigançon, car j'en ai plus rien à péter des Français. Laissez-moi un message après le bip, et je vous rappellerai. Et mince. Pas crédible comme bip, ça.
2: Non. Monsieur le Président, non. Du coup, on sait que vous êtes là. Comment allez-vous, Monsieur le Président?
6: Attendez, laissez-moi jouer du piano. Ça ne va pas trop. Les Français sont en colère.
2: Eh oui.
3: Eh oui.
6: Ils sont dans le rouge le 10 du mois. Et c'est de ma faute.
2: C'est bien de le reconnaître.
6: Mais je déconne.
2: Ah bon.
6: Je m'en fous. Je me casse en mai. Ben oui, j'en ai rien à foutre. Bon, allez, stop le piano. Je suis triste que le pape ait refusé mon invitation au dîner.
2: Voilà, alors c'est ce qu'on disait. Qu'est-ce que vous allez faire du coup? Vous allez le convaincre de venir?
6: Non.
2: Ah.
6: Je n'ai rien faire du tout, c'est son choix.
2: D'accord.
6: Et je le respecte. Pour me remonter le moral, je vais faire des chansons.
2: D'accord.
6: Car la musique est une thérapie pour beaucoup d'entre nous.
2: Bien sûr.
6: Je vais dédier des chansons

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2: Le bar de pierre, ouverture voilà. Des portes, les gars.
3: Allez,
2: on y va. Comme d'habitude, ça parle d'actu. Oui, mais de quoi parle-t-il? Tiens, passe-moi mon café, s'il te plaît, qui est là-bas.
4: Mais j'ai un coup de

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1: Voici le JT chanté. Et nous allons commencer ce JT avec un acteur brésilien qui s'est distingué en Superman.
2: Déguisé, en
1: Superman pour faire un sketch dans la rue. Alors, malheureusement, ça a très mal tourné. Que s'est-il donc passé? La réponse dans ce reportage en chanson.

0: pas ça chez vous.
1: C'est vrai qu'on n'arrête pas en plus avec sa tête.
2: Le pauvre, il est mort.
3: Ah, ouais.
2: Quelle horreur.
3: Une fracture, triple fracture avant, puis.
2: Non.
3: Bah en fait, quand ils sont, la vraie news, c'est quand les secours sont arrivés, la première chose qu'ils ont vue, c'est la triple fracture de l'humérus. Et après, ils se sont rendus compte qu'il était mort.
4: Oh là là,
3: c'est horrible
4: là
3: de rigoler de ça.
5: C'est pas mal, là.
1: Monsieur.
5: Non,
1: monsieur.
3: Ouais.
2: Oh là là, en Superman en plus, y a rien
3: ah
2: qui
3: oui,
2: va.
3: Ah oui, mais t'arrêtes pas un bus.
2: On conclut ce JT chanté avec un événement improbable qui débute aujourd'hui dans la ville de Göteborg. Et Göteborg, c'est où?
3: En Suède.
1: En Suède, ouais.
2: Quel est cet événement? La réponse, vous n'êtes pas prêts. En musique. Non.

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0: patient.
1: Oh, bah, c'est un petit cadeau.
2: Ouais, c'est ça.
1: Ça quoi?
2: C'est une panière à pain.
1: Une pochette?
2: Une panière à pain.
1: Ah bon?
2: Eh ben, une bonne journée, madame.
1: C'est quoi, hein? C'est
2: une
1: quoi?
2: Panière à pain. Une panière à pain.
0: attendez, elle a toujours pas compris.
1: Ah oui, de qui?
2: Une panière à pain.
1: Comment on appelle ça?
2: Une panière à pain. Une panière à pain.
1: C'est une capa?
2: Une panière à pain.
1: Mais va pisser.
0: Voilà.
1: Une quoi?
2: Panière à pain.
1: Ah bon? Oui. Ça vient d'où, ça?
3: Une panière à pain.
0: Une panière à pain. Ce qui est génial, c'est que le gars, il ne s'énerve pas. Une panière à pain.
4: Il reste pareil.
0: Une panière à pain. Voilà, on a le son du livreur une fois de retour dans son camion.
5: J'en peux plus, moi. C'est incroyable, c'est magnifique. Là, je n'en peux plus. Je suis en bout du rouleau. J'ai envie de rentrer, me foutre ma servante et terminer mon soir.
3: Tu m'étonnes.
0: Une panière à pain.
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0: on est où? On se calme, ok? Bon, je vois qu'à l'antenne, il n'y en a pas un pour rattraper l'autre. Direction la cabine. La cabine de production.
1: La cabine!
0: La cabine de production. Vous vous souvenez de la prod sur les interventions en chanson?
2: Oui.
3: Et c'est Linky! Linky! Linky! Linky! Oui, Linky!
2: Bien sûr, je m'en souviens, j'aime bien.
3: C'est pas ici!
0: Eh bien, il se trouve que je lui ai fait une petite blague en coupant la musique au moment du refrain, et je crois qu'il a pas trop apprécié.
3: Linky, Linky, oui Linky, c'est pas ici.
4: Je vais te broyer, toi.
2: Tu sais que tu peux aller au prud'homme avec ça. Avec cet extrait, tu peux aller chercher de l'argent, Nico. Hein.
4: Je vais te broyer, toi.
2: Et toi, je vais te broyer. Et Jean Gabin, toi, je vais te broyer. Toi.
0: C'est ça. Bon, du coup, il a pris sa revanche.
3: Linky, oui, Linky.
4: Bah, chacun son tour.
0: Bon, la veille, on avait fait une chanson sur l'instrumental du dessin animé Hey, c'est Franklin.
2: Ouais, je me souviens, ouais.
0: Sauf que ça s'est pas passé comme prévu.
4: C'est pas la bonne version, mec. La guitare, elle est désaccordée, frère. Il y a une corde qui est en demi-molle. Voilà.
0: Bon, juste pour le plaisir, je vous mets le passage juste avant qu'on se mette sur la gueule.
4: Merde ! Non !
0: Bon, voilà. C'est tout. On termine avec Pierre qui cette semaine nous a régalé, mais je comprends jamais rien à ses explications.
5: Dans les news, il y a l'hippopotame qui pète. La meuf après la course qui fait oui, alors j'ai beaucoup souffert, mais je pense. Et tu la mets très basse et tu remets l'hippopotame qui pète à mort dessus. Et là, on va se faire les capsules qui parlent.
0: Ça n'a aucun sens.
4: Le mec qui vient de se
0: réveiller. Il est 6h du matin.
2: Mec, il est producteur son. Alors, tu mets l'hippopotame qui pète et après tu m'enchaînes les capsules qui parlent. Écoute, c'est. Voilà.
0: Et puis, apparemment, je confonds la mouette avec le corbeau.
5: Un corbeau, la dernière fois, tu m'as mis une mouette ou je sais pas quoi. Hein.
6: Ah ouais?
5: Ouais.
6: Ah, c'est pas.
5: Non, ça, c'est une mouette, ça.
6: C'est une mouette,
5: ça? Oui.
6: Non, mais ça, c'est un chien.
5: Oui.
2: Il se passe des belles choses en prod.
1: Discussion en prod.
2: Allez, encore un dernier.
0: Et enfin, on termine avec les capsules de café. Oh et si la capsule de café Ristretto pouvait parler, ça donnerait quoi?
7: Tabulato!
0: Eh bien, ce passage-là.
7: Ouais. Tabulato!
0: Je me suis dit. Ouais, chut. Je me suis dit que ça pouvait être une sonnerie de réveil idéale.
7: Tabulato!
1: Ah ouais.
7: Tabulato!
4: J'avoue.
2: C'est pas idiot,
4: c'est
2: hein.
4: Pas con, hein.
0: Voilà.
4: On va te l'envoyer, Coco.
0: Ça peut marcher. Ouais. Donc,
2: c'est pas mal.
0: On peut la publier en podcast.
2: C'est quoi? Il y a besoin de sous à la maison. On va faire un truc télécharger votre sonnerie.
1: On va la publier, ouais.
2: Merci, merci, mon Nico. Bisous.
0: Merci à vous. On se retrouve la semaine prochaine pour un nouveau numéro des Off de Coé sur Heure 2.
2: Il a mis sa veste. Il est beau, il est beau.
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2: Céline Dion fait son deuxième concert. Alors, ça a donné quoi? On a des nouvelles de Céline ou pas?
3: Je pense qu'elle est avec nous. Céline, comment ça va ce matin?
4: Comment ça va? Je suis tellement contente, j'ai fait deux concerts,
3: ouais,
4: deux.
3: Ouais.
4: Et Joe, j'ai l'impression d'avoir fait une tournée mondiale avec une petite escale à Pontarlier, tellement je suis...
3: Et pourtant, il vous en reste encore beaucoup, là.
5: Ouais, très.
4: Je suis tellement fatiguée. Combien il reste?
3: 13.
5: Ouais.

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1: Bientôt peut-être un retour des Gilets jaunes. Ah oui. En tout cas, pas mal de manifestations dans toute la France. J'enquête exclusive, notre journaliste a décidé de bosser sur les manifestants.
2: En France, 8 Français sur 10 ont déjà participé à une manifestation, mais seulement 3 savaient pourquoi. Des pancartes mal écrites, des slogans approximatifs et des manifestants qui confondent retraite et raclette. Nous plongerons au cœur d'un cortège contre la hausse du prix du carburant, infiltré par des trottinettes électriques. À Toulouse, une femme manifeste contre le port du masque en 2025. Dans le Vaucluse, 47% des manifestants d'un blocage de supermarché pensaient faire la queue pour un concert de Kinvé. Et puis nous suivrons Muriel, 58 ans, qui manifeste tous les samedis parce que ça lui fait faire ses 10 000 pas.
1: Eh oui.
2: Reportage, témoignage, statistiques absurdes, la France descend dans la rue, mais elle a oublié pourquoi. C'est bientôt sur ses stars.
1: Eh oui, mais pendant les manifs, attention aux violences.
2: Pendant 100 jours, nos caméras ont infiltré un groupe appelé les Black Blocs. Chaque week-end, ils descendent dans la rue. Pas pour défendre une cause, juste pour taper sur des attributs qui leur ont fait des gros yeux. Ils ont fracassé une vitrine. Parce que c'est rigolo. Ce sont des gens qui connaissent le goût d'un crayon feutre, qui mettent encore un bout de bouteille d'eau Saint-Alix dans les

0: de leur vélo pour que ça fasse du bruit de la moto, et alors qu'ils pédalent. Ils arrivent en métro, jettent des pavés et repartent avant 18h parce qu'il y a foot de rue à la télé. Ils sont cagoulés, énervés, désorganisés. Ils parlent de révolution, mais ce sont eux qui suçaient leur stylo plume en CE2. 100 jours avec ceux qui veulent renverser le pouvoir alors que la seule tente qu'ils aient réussi à monter, c'est pas une quechua, mais leur tata, c'est bientôt sur ces stars.
1: Je voudrais vous dire, j'enquête exclusive, les Black Blocs ne tapent pas sur des attributs, mais des abribus.
0: Des abribus, pardon. J'ai mal lu.
1: Et on termine, bien évidemment, avec le fameux portrait de la semaine.
0: Dans le portrait de la semaine, Jordan, il a 26 ans, il est éveillé, engagé et totalement incohérent. Militant écologiste depuis 3 mois après avoir vu un réel sur les tortues, il manifeste tous les samedis pour sauver la planète en brûlant des pneus. Jordan lutte contre le réchauffement climatique, torse nu, en février, avec une torche à la main. Il affirme que la Terre est en danger, tout en arrivant sur les Champs-Élysées en C15 avec une vignette Critère 12. Jordan se dit vivre en accord avec la nature, mais il n'a jamais vu une vache autrement que sur Google Images. Quand il va aux toilettes, il tire la chasse avant de faire caca. Par principe, il est pour la fin du plastique, mais garde sa capote au cas où.
1: Ah oui.
0: Jordan veut sauver la planète, mais d'abord il veut brûler un scout. Le portrait de Jordan, le débilo, mi-débile, mi-écolo, c'est dimanche, dans 7 à 8 sur...
2: C'est ça.
1: Merci, j'enquête exclusive.
0: Rien.
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0: Mon angoisse.
1: Et toutes, t'as raison. Et tous tes potes font c'est super, on a fini le vendredi à midi.
2: Ouais, ouais. On a aussi évidemment les jeux de récréation, de la cour de récréation. Les billes.
3: Ah, les billes, trop
2: la tape,
3: bien.
2: Le
3: ah,
2: jeu ouais. de la tapette avec les, les images et tu léchais ta main pour tricher, là. Bref. L'élastique.
1: J'ai pas fait ça.
2: La balle aux prisonniers.
3: Épervier.
2: Épervier, sortez.
1: Ah, j'ai pas fait non plus.
2: T'as pas fait tout
4: t'as
2: ça
4: jamais, t'as pas fait ça.
1: Non.
4: Ou tu te mettais les ballons dans la tête, là tu...
1: Non, j'ai pas fait ça.
2: Ah ouais,
1: je crois qu'on avait pas le droit.
2: Tu faisais quoi,
1: dans
2: toi,
1: la...
2: à l'école comme
1: je
2: jeu.
1: Lisais. Je m'asseyais avec un livre de Kant, avec Goethe.
2: On avait la balle rebondissante pour faire de la paume.

0: Pourriez,
1: non, au tout début, non.
2: Bah, si,
1: non,
2: parce qu'il se perdait tout le temps, justement.
0: Stouff, il n'y avait pas les routes, il n'y avait pas les routes, il n'y avait pas le courrier.
1: À l'époque, je te parle, quand tu étais en primaire, on l'avait, il était cartonné. On nous le donnait, on le mettait dans le cartable.
2: C'est quand tu as eu ton certificat d'études, ça.
1: T'es plus vieux que moi, t'as connu ça.
0: À la Libération, en tout cas, elle avait ça.
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4: Europe 2, au suivant. Alex Morin nous rejoint dans un instant avec Fever Dream. Et puis un ancien président de la République sera là aussi. Ouais. François Hollande viendra nous parler de sa retraite. Et vous avez vu ce chiffre, 10 000 euros par mois. Bah, lui, le projet de réforme de Sébastien Lecornu, je pense que ça l'atteindra pas trop. C'est dans la suite de Coé sur Europe 2, l'After. 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

0: tour des restaurants routiers de France.
1: Ah, les restaurants routiers.
0: Oui, parce que vous voyez, ce niveau de revenu, il faut quand même que je fasse travailler l'économie française.
1: C'est très bien, bravo.
0: Alors, je commande une entrecôte. Des frites maison super mamam. Une mousse au chocolat méga mamam.
1: Et vous faites vraiment tout le pays.
0: Tous les restaurants. Cher Corentin, lundi, restaurant routier de Limoges. Mardi, buffet à volonté à Tours. Mercredi, brasserie à Dijon. Jeudi, je retourne à Limoges parce que j'avais oublié le dessert.
1: Et vous ne vous imposez aucune limite?
0: Non, aucune. Vous savez, quand on a 10 000 euros de retraite, il faut savoir se faire plaisir.
1: Et quel est votre plus gros plaisir, du coup?
0: Je ne sais pas si je peux le dire. Bah, pour les Françaises et les Français qui m'écoutent, mais le menu à 17,90€ avec entrée, plat, fromage, dessert et café.
1: Vous pourriez manger dans des restaurants gastronomiques pourtant en plus.
0: Non, pourquoi? Pour 17,90€, j'ai le buffet, le plat du jour et ma un petit flan caramel. Vous savez, celui qui a le petit caramel qui coule sur le flan vanille.
1: Bah, le flambi, le flambi, oui, c'est ça.
0: Le fameux flambi que la petite languette, on le fait, puis ça fait. Oui, c'est ça. Quelque chose qui coule.
1: Et vous le gobez, vous, le flan?
0: Non, je ne le gobe pas, voyez, je le...
1: Donc vous êtes devenu un grand amateur de gastronomie,
0: quoi. Non, un grand amateur de portions, mamam.
1: Oui, on voit,
0: Vous avez donné envie,
1: monsieur Corentin. Bah, bon appétit, alors.
0: Je vais aller défoncer le frigo et me faire un petit plan.
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3: Dans le prochain quart d'heure de Coé sur Europe 2 l'After, on aura le débrief télé. On va s'intéresser à une émission que j'adore, L'amour est dans le pré. Avant ça, nos plats préférés en chanson, c'est le nouveau classement du Burrit Machine qui nous attend chez Coé. Et on écoute Ivy avec Gwen Stefani. Et bah ça, c'est un dimanche soir de

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1: Oh les beaux frères. Une pensée pour tous les gens qui sont dans la voiture. C'est la France, monsieur là. Et pas n'importe laquelle, celle de Michel Sardou. Bonjour.
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1: Bonsoir, c'est Europe 2, Coé et son équipe sont là, on continue de se marrer avec eux. Alors il y a un truc qui me fait pas marrer en ce moment, c'est le prix de l'essence. Hein. J'ai fait le plein là, à côté de chez moi, le diesel, 2,60 en ce moment. Sur l'autre.

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2: Voici les chansons spéciales, hausse du carburant, et nous avons une pensée pour toutes celles et tous ceux qui roulent, qui ne peuvent pas se passer de la voiture, mais qui voient les loisirs baisser, parce que si vous payez trop d'essence, et les petits week-ends, et les petites sorties, et le cinéma, voilà, donc une pensée pour vous tous qui vivez en monde rural et qui ne pouvez pas faire autrement. Alain Souchon, il a fait sa chanson sur la hausse du carburant.

0: On y est.
1: Ben oui, ça, Love ça Tonight.
2: En, ça va finir en manif. Hein.
1: On mettra le petit devant là. Je peux vous dire que Charles, vous vous souvenez de Love Tonight?
0: Oui.
1: Pareil, c'est pareil, ça a été changé.

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2: J'ai une info qui vient d'arriver, c'est impressionnant ça quand même, cette envie de se mettre ça.
3: Non, non, ça se met pas là. Non, non, non, non, non, ça se met pas là. Non, oh, non, non, non.
2: Non. En Inde. Un homme a été hospitalisé après avoir appliqué de l'huile moteur sur son sexe. Pendant sa nuit de noces, il pensait que l'huile l'aiderait à se sentir plus à l'aise. Mais... selon les rapports qui circuleraient en ligne, l'homme a commencé à ressentir de graves irritations sur et de gêne de la peau peu de temps après avoir appliqué l'huile moteur. Les membres de sa famille l'auraient emmené à l'hôpital où les médecins ont examiné et lui ont conseillé d'éviter dorénavant d'utiliser des produits automobiles sur le corps.
4: On fait pas ça, monsieur.
5: Un clignotant.
2: Non, mais c'est un truc de fou. Il s'en sort bien, lui, hein.
6: Oui.
2: Pour mais madame, ça a été plus compliqué.
6: Bah, t'imagines pour madame.
2: Ah, pour madame, terrible. Il a été obligé de l'emmener chez Neuroto, elle a fait un joint de culasse.
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Bonsoir, c'est Europe 2, vous êtes dans la voiture, vous rentrez le week-end. Il y a comme une petite envie de s'arrêter au drive pour défoncer un gros burger, hein. Ouais, alors je suis dans le même état, mais je suis tombé dans la marmite quand j'étais petit, donc je suis comme Obélix, j'ai plus le droit. C'est la playlist Pop Europe 2 qui continue à la Britney Spears, Louane et Tumper City.

0: C'est heureux de vous écouter. 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Et puis, on va relancer aussi la playlist Pop Europe 2 avec Coldplay, Bruno Mars et Freya Sky. Eh, beau casting, hein.
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Une des voix de la rentrée, Adèle Castillon. Alors nous, on vous la passe depuis un moment avec son dernier morceau, mais c'est fou, elle était dans plein de festivals, elle continue de tourner, elle est au Vendanges Musical à Charnay près de Lyon il y a quelques jours. Et ce soir avec nous, était avec toi Adèle Castillon dans la playlist Pop Europe 2, c'est après Teddy Swims.

0: appartient pas.
1: Europe 2, est-ce que vous avez votre nom dans votre adresse mail? Parce que selon la Gen Z, ça veut dire quelque chose de bien particulier, mais quoi? Bah, je vous dis ça dans un instant. Alors, je suis pas fan de la Gen Z déjà, mais là, ça va fighter. On en parle après Jérémy Frérot et Martin Garrix et Tyrann sur Europe 2.
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4: Pourquoi l'émoji caca se termine-t-il en pointe? Les chercheurs de l'Université d'Amsterdam et du CNRS ont démontré que cette forme conique est le résultat direct de la gravité. La matière tombe vers le bas, les boucles se rétrécissent progressivement et la pointe se forme naturellement au sommet. Voilà, on a donc mis des chercheurs sur ce truc-là pour dire que le plus lourd est en bas et que le plus léger se termine en pointe.
5: Ouais.
4: Comme les glaces à l'italienne. Oui, bah c'est le principe de la poussée d'Archimou.

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Europe 2, je sens que 2026 va être une bonne année pour Angèle, parce que nouveau mec, on l'a appris dans la presse, nouvel album qui arrive, tournée qui cartonne avant même d'avoir commencé aussi, ça c'est beau. On est très fiers d'elle parce que beaucoup de radios doivent revendiquer qu'ils étaient les premiers à la passer, mais c'est ici, sur Europe 2, qu'on l'a découvert il y a de ça quelques années. Au début, on croyait déjà en elle, et quand on voit le chemin qu'elle a parcouru, bravo Angèle, et puis on embrasse aussi Pépette, cette petite chienne qui est trop mignonne. Angèle Justice, Voilà What You Want, avant Marine et Joseph Salvat. C'est la playlist pop Europe 2 en non-stop, ça ne s'arrête plus.

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0: Europe 2, dans les mystères de l'humanité, il y a les pyramides d'Égypte, il y a l'île de Pâques, et puis il y a aussi la poussière. C'est fou, moi, tous les dimanches, je lave chez moi, mais de fond en comble, je fais les poussières et tout, putain, je reviens la semaine d'après, il y en a toujours autant, voire plus que la semaine d'avant. Voilà, ça sera peut-être le sujet d'une prochaine vidéo sur YouTube. Les mystères de l'humanité, oh, la poussière.
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0: Voilà, d'ici sur Europe 2.

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Mais c'est pas un kiff, ça, on est entre copains, c'est dimanche soir, on profite de la playlist Pop Europe 2 ensemble, avec Maroon 5 dans un instant, le groupe d'Adam Levine, et puis Alex Warren, vous l'avez découvert.

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1: Tame Impala, Loser.
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Sébastien Tellier et Juliette Armanet, Attraction. 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

0: On y est.
1: Mais oui, Love Tonight.
2: Ça va finir en manif. Hein.
1: Ça. On mettra le petit devant là. Je peux vous dire que Charles, vous vous souvenez de Love Tonight?
3: Oui. Ouais.
1: Pareil, c'est pareil, ça a été changé.
4: Moi, ce que je veux, c'est du sang blond tonight.
1: Ah ouais.
4: Moi, ce que je veux.

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2: Et si les interventions se passaient chez vous ou ailleurs, mais en musique?
3: Ouais, ouais.
2: Ça changerait tout. Si par exemple les policiers qui t'arrêtent, mais en chanson.

0: Si les plombiers intervenaient quand on en a besoin en chanson.
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0: Les pompes funèbres, ah ouais, on ne s'attend pas à ça, mais elles pourraient aussi intervenir en chanson.

0: Ça fait beaucoup de compteurs quand même.
1: Le gaz et c'est l'eau là. C'est magnifique.
2: Tu sais qu'ils peuvent la prendre pour faire leur
1: plan. Bien sûr, c'est cadeau les gars. Et la fibre.
3: Ah oui.
1: La fibre.
3: Compliqué souvent la fibre.
1: Ah, tu fais intervenir trois boîtes différentes pour la fibre. Et si ils te le faisaient en chanson? Je vais

0: pour empocher l'argent que vous n'aurez pas. C'est parti. Jouons tout de suite en voyant très
1: FM.
2: Allez, Stouf. Sophie, pardon.
0: Sophie d'après.
3: Oui.
0: Melon et Melèche sont chez Casto. Il y a des vis et des rondelles.
2: Ah bah oui.
0: Melon cherche la vis et...
1: Allez, Sophie. Allez, Sophie.
3: Et Melèche la rondelle.
1: Oh là là.
0: Correct.
1: Bon week-end.
0: Sébastien Cloué.
2: Oui.
0: Que fait Mimi Mati le soir en rentrant pour se détendre?
2: Elle se fait couler à lavabo.
0: Correct. Vincent Lagrave.
1: Banque.
0: Que se passe-t-il si tu cries trois fois, Dame Blanche, chez tes parents, à 3h du matin?
1: Ma mère va me demander de fermer ma gueule. Parce que je crie trop fort à 3h du matin. Et elle apparaît pas. Correct.
3: Oh là là.
0: Cyril Feigron.
1: C'est le mytho, celle-là.
0: Que risques-tu si tu conduis avec un coyote dans ta voiture?
2: Ah, et qui chie partout sur la banquette.
0: Correct. Nous arrivons à la fin de notre jeu, hélas. Zéro.
1: Comme d'habitude.
0: Ah, vous n'êtes vraiment pas les chips les plus aiguisés de la rivière.
1: Ouais, tout confondu.
0: Moi aussi, j'ai tout mélangé. Avec zéro euro en banque, vous êtes tous les maillons faibles. Au revoir.
1: Au revoir.
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0: crois qu'il peut pas parce que la mer, je crois que ça existe déjà le donc je crois
1: le nom
0: qu'il
1: du
0: pas.
1: French
0: mais le bulldog français
1: non, le bulldog,
0: être... donc
1: bulldog.
0: Il enlève tout devient américain
1: ouais, tout ça. Devient américain
0: d'accord
1: voilà. les French fries ça avait déjà été fait je crois
2: ouais. Mais
0: ah, ça s'appelle plus French fries
1: non c'est American fries ouais. Et le French cancan bah non ils en ont pas là-bas
0: c'est vrai que c'est le bon moment. Stouff, ça va au niveau de la connexion?
2: Ouais, ça marche très bien.
0: Très bien, bah, okay, attention. Et la réponse est...
2: Et... Bah, il dit rien.
1: Il y a marqué plaque de métal. 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

0: Bah, chacun son tour.
1: Bon, la veille, on avait fait une chanson sur l'instrumental du dessin animé Hey, c'est Franklin.
2: Ouais, je me souviens, ouais.
1: Sauf que ça s'est pas passé comme prévu.
0: C'est pas la bonne version, mec. La guitare, elle est désaccordée. Enfin, il y a une corde qui est en demi-molle. Voilà.
1: Bon, juste pour le plaisir, je vous mets le passage juste avant qu'on se mette sur la gueule.
0: Merde ! Non !
1: Bon, voilà, c'est tout. On termine avec Piet qui cette semaine nous a régalé, mais je comprends jamais rien à ses explications.
3: Dans les news, il y a l'hippopotame qui pète. La meuf, après la course, qui fait « Oui, alors j'ai beaucoup souffert, mais je pense... » Et tu la mets très basse et tu remets l'hippopotame qui pète à mort dessus. Et là, on va se faire les capsules qui parlent.
1: Ça n'a aucun sens.
0: Le mec, il vient de se
1: réveiller. Il est 6h du matin.
2: Mec, il est producteur son. Alors, tu mets l'hippopotame qui pète et après, tu m'enchaînes les capsules qui parlent. Écoute, c'est... Voilà.
1: Et puis, apparemment, je confonds la mouette avec le corbeau.
3: Un corbeau, la dernière fois, tu m'as mis une mouette ou je sais pas quoi. Hein.
4: Ah ouais ?
3: Ouais.
4: Ah, c'est pas...
3: Non, ça, c'est une mouette, ça.
4: C'est une mouette,
3: ça. Oui.
4: Non, mais ça, c'est un chien.
3: Oui.
2: Et il se passe des belles choses en prod.
5: Discussion en prod.
2: Allez, encore un dernier.
1: Et enfin, on termine avec les capsules de café. Oh et si la capsule de café Ristretto pouvait parler, ça donnerait quoi ?
6: Tabulato !
1: Eh bien... Ce passage-là, je me suis dit que ça pouvait être une sonnerie de réveil idéale.
6: Taboulado !
0: J'avoue,
2: c'est pas idiot,
7: c'est
2: hein.
7: Pas con, hein.
1: Voilà.
0: On va te l'envoyer, Coco.
1: Ça peut marcher, donc
2: c'est pas mal.
1: On peut la publier en podcast.
2: C'est quoi ? Il y a besoin de sous à la maison. On va faire un truc, télécharger votre sonnerie.
5: On va la publier, ouais.
2: Merci, mon Nico. Bisous.
1: Merci à vous. On se retrouve la semaine prochaine pour un nouveau numéro des Off de Coé sur Heure 2.

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1: Voici le top des haters.
3: Ouais, oh là là. Mais c'est pas que je vais me venger, c'est que je sais pas comment vous le rapporter, vous le ressentir.
1: Alors,
3: avec
1: y a pas de ce, la... y a pas, je vais te dire un truc.
3: Je sais pas là comment.
1: C'est vexant, voilà. C'est obligatoirement un peu méchant. Ça peut être terriblement vrai ou terriblement faux, mais c'est le principe du hater.

0: Alors, le mec se croit encore quelqu'un, alors qu'il est juste un has-been pathétique. Il parle comme un débile pour cacher qu'il n'a plus rien à dire.
1: Oh! Fait mal, celle-là.
2: Ça va, on va.
1: Redis-la, parce que je voudrais avoir mal une deuxième fois.
0: Le mec se croit encore quelqu'un, alors qu'il est juste un has-been pathétique. Il parle comme un débile pour cacher qu'il n'a plus rien à dire.
3: Tu nous as dit que t'avais un sur matelas?
1: Mais il a peut-être raison. Mais parce qu'on est toujours un peu has-been de quelqu'un. On est peut-être le ringard de quelqu'un. Par contre, que j'ai plus quelque chose à dire, ça c'est pas vrai, parce que je peux avoir 8000 sujets toutes les 3 minutes. Donc la première partie, je veux bien l'accepter. La fin, non.
4: Non. Par contre, has-been, c'est has-been, de dire has-been.
5: C'est cringe.
1: C'est cringe. Allez, on y va.
0: Ah non, je peux pas.
1: Corentin.
0: Je peux pas.
1: Tu me promets de pas t'énerver?
4: Bah non.
1: En silence, c'est ça que je veux dire, pas d'insulte.
0: Alors, Jules Borny. Ça
1: Jules... Attends, je vais lire avant.
5: Jules Borny.
0: Borny.
5: Épelle le nom.
4: Mais non.
6: C'est où?
0: C'est là.
1: Ah oui. Ah bah quand même.
6: Ah ouais.
1: Mais lui, une autre musique derrière.
0: Il faut faire sortir les enfants.
1: Oui, parce que papa, il va.
0: Alors, Corentin. T'es tellement transparent et inutile qu'on pourrait te remplacer par un carton vide et personne ne verrait la différence. Même ta présence est une insulte, t'as autant de charisme qu'un mur humide.
5: Et le mur humide, il veut dans la gueule ou c'est comment là, Jules machin là?
3: Non, mais le carton vide, elle est pas mal.
1: Les enfants, allez, s'il vous plaît, enfin.
5: Non, c'est bon. Jules Borny.
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0: peut-être.
1: Ouais.
0: Hein? Mentalement, je suis déjà réservé un hôtel à Lille pour aller me cocher.
1: Et vous avez déjà commencé à modifier le programme ou pas?
0: Ah oui, à partir de samedi, là, je chante une chanson sur deux.
2: Ah, ah bon?
0: Si le public veut le rappel, il a qu'à revenir le lendemain. Ah, je chante pas. Je suis pas de rappel, je chante pas deux fois, moi, ça.
1: Et,
0: ça
1: le public français, il est sympa ou pas?
0: Ah, tellement gentil.
2: C'est vrai?
1: Ah,
2: bah,
1: ouais.
0: Tellement adorable. J'ai vu que Stouf, là, il était dans le public samedi.
1: Ah, oui? Ah, oui, ouais.
0: Je l'ai vu. Chanter faux, cette vache.
3: Ah oui.
0: Incroyable. Mais
3: c'est vrai.
0: Il faut qu'il arrête. En revanche, je voudrais dire quelque chose.
1: Ouais.
0: Il faudrait que le public arrête d'applaudir entre les chansons. Ça me donne l'impression qu'il veut que ça continue et qu'il faut que je continue.
2: Bah, c'est un peu le principe.
1: Oui, c'est le but. Bon, on va vous laisser tranquille. Un dernier mot pour les spectateurs des prochaines dates.
0: Venez nombreuses. Ah, venez nombreuses. Je suis tellement hâte de vous voir. Là.
1: Ouais.
0: Mais le bonjour. Parce que là, encore une note trop haute, je vous le dis, et vous aurez Véronique Dicker à ma place.
2: Ouais, ah, si
0: ça,
2: tout va
0: peux,
2: bien.
0: Ah, mais ça, je peux pas. Ouais. Tellement chaud.
2: À la prochaine, c'est Garou.
0: Puis ils l'attendent tous, là. Je les vois, ils se donnent des coups de coude sur All By Ma. Ils se disent, il va pas y arriver.
2: Vous êtes surveillés.
0: Elle va pas réussir à le chanter. Pour l'instant, je l'ai bien niqué. Allez, je vous embrasse.
1: Bah, bisous, Céline.
0: Je vais dormir.
1: Ah, bah, bonne nuit. Ouais.
0: Et puis après, vous savez ce que je fais?
1: Non.
0: Je vais revoir tous les débiles qui sont en bas de l'hôtel depuis 4 jours. Je sais plus quoi leur dire.
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